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4: 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Et généralement, la population avec nous. Ils sont avec nous, ils ont bonne information. Si nous connaissons ces bandits, nous interceptons là, nous connaissons là. Si le bandit nous vient la calme. Mais s'ils sont bandits, ils ne finissent pas absent. C'est clair. Mais on a qui nous a tués, qui a tué, qui a kidnappé. Si j'ai moi-même, on a tué. Il y a qui ont lourdement armé, qui a cherché matin de sauver les mêmes. N'importe quel garde qui est venu, il a sacrifié. Il a craché sur le corps, il a craché sur l'image. Et moi-même, si je crois, je me fais avec les gens. Donc, dès que je cherche pour éliminer, je pense que je vais arrêter. Jamais, je ne vais jamais arrêter. Mais quand la vraie gang, qui a tué, qui a violé, qui a fait toute vie, c'est net. Je ne vais pas bouger avec eux. Ou lui attaquer les gens à la hauteur de ses actes. Ou lui attaquer les gens au même niveau qu'il a attaqué la population. Là, je vais voir les gens qui vivent dans la capitale. Les gens ont tué, ils ont violé. Il y a plus de navires. Ils ont torturé. Ils ont pris un plastique, ils ont boulé, ils ont lagué sous pour eux. Donc, ça a révolté en tant qu'humain. Je ne vais pas me dire que je ne vais pas me dire que je ne vais pas me dire que je ne vais pas me dire que je ne vais pas me dire que je ne vais pas me dire que je ne vais pas me dire que je ne vais pas me dire que je ne vais pas me dire que l'homme est la mesure de toutes les choses. Si je ne vais pas me dire que je ne vais pas faire une conférence, je vais dire que je ne grand soudain d'avoir été trop perdu.
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1: Faire ce qu'un État fait pour assurer la sécurité. Nous ne contrôlons pas, à travers les services de renseignement, ce qui se passe à l'étranger. Quand les gens vont acheter des armes, des munitions pour les embarquer vers Haïti. Nous ne contrôlons pas les frontières. Donc c'est normal que des armes rentrent. Maintenant, nous ne travaillons pas dans le quadrillage des villes. Quand les bandits sortent de leur base pour venir poser des actes, l'État n'est pas dans les rues, l'État n'est pas là. Donc c'est tout simplement ce qui arrive. Ce n'est pas les bandits qui sont plus braves que ça. Il y a que l'État a abandonné ses postes de contrôle. Les gens ne sont pas contrôlés, les rues ne sont pas contrôlées. Donc n'importe qui peut rentrer faire n'importe quoi, c'est ce qui se passe, tout simplement. Les données du problème, ce sont des hommes qui ont des armes de guerre, qui sont dans une population civile. On demande à la police d'aller régler un tel problème. Ça ne se passe pas comme ça dans aucun pays. Quand il y a le principe de la proportionnelle en matière de la force et de l'armement, donc la police ne peut pas venir avec quelques mitraillettes pour faire face à des hommes qui ont des fusils d'assaut.
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0: 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L'argent de l'État, non seulement qu'il peut gaspiller, et les gens en battant, et sécurité à augmenter.
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1: 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Ils veulent juste comme si ils faisaient la force.

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2: 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Non seulement hors la loi, qui est au-dessus de la loi. Vu à niveau injustice qu'il y a en Haïti, niveau corruption qu'il y a en Haïti, niveau de partage de pouvoir qu'il y a en Haïti, on n'a pas espoir de justice. 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
4: Voilà le visage d'Haïti aujourd'hui, un pays en guerre, un guernica cas contemporain, une tragédie humaine aux portes de l'Amérique, à seulement 4 heures de vol d'ici.
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4: 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Chaque minute perdue se traduit en vies humaines sacrifiées et en recul de la démocratie. Haïti veut la paix. Haïti attend la paix. Haïti a droit à la paix.
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4: 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Un pays en guerre. 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À seulement 4 heures de vol d'ici.
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